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0: beau réveil avec nous, le week-end qui approche, ça y est, on y pense. 6h du mat sur votre radio, la suite c'est avec le nouveau Ariana Grande, Hey That I Made You Love Me, après les BTS.
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0: Les BTS pour démarrer la journée sur votre radio, plein de force à vous qui êtes au taf.
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0: Et pour ce jeudi, on commence avec les béliers. Une invitation inattendue pourrait égayer votre journée. Les taureaux, une petite réparation vous évite un souci plus tard. Gémeaux, une bonne nouvelle côté famille vous fait sourire. Les cancers, une idée de voyage revient dans votre tête. Lion, un achat que vous hésitez à faire devient plus intéressant. Les vierges, une discussion vous aide à mieux comprendre quelqu'un. Les balances, une nouvelle activité vous donne envie de bouger. Scorpion, une vieille photo vous rappelle un bon souvenir. On passe au sagittaire, une personne vous confie une information surprenante. Capricorne, un peu de calme vous aide à retrouver votre énergie. Les Verseaux, une occasion de sortir de la routine se présente. Et puis enfin, on termine avec les Poissons. Une petite réussite personnelle vous fait plaisir. En tout cas, bon, on démarre ce jeudi ensemble sur votre radio. À la cool, le week-end qui approche tranquille. La suite des hits et le nouveau Ariana Grande qui arrive juste après Amir dans le réveil sur votre radio.

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2: 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Voici Just et Jack Style dans le réveil. 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

0: Justin et Jack Stelgen, on vient de s'écouter Turn the Lights Off ce matin. Plein de force à vous qui taffez de nuit. Oui, qui terminez à peine le travail. On vous raccompagne peut-être à la maison avec le nouveau Katsai, Animal qui arrive. Avec aussi la section d'assaut. Et oui, énorme classique pour se faire plaisir ce matin.
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0: Le tout nouveau Cat's Eye, c'était Animal sur Hot Radio, bienvenue. On démarre ce jeudi ensemble. Tiens Teddy, tu savais que c'était mon anniversaire aujourd'hui?
1: Bah oui, joyeux anniversaire Mathis.
0: Et oui, c'est l'anniversaire du cycliste Paul Sexas. Et vu qu'apparemment depuis que j'ai fait ma permanente, je suis son sosie officiel. C'est un peu mon anniversaire aussi hein. Paul Sexas qui fête aujourd'hui ses 20 ans. On lui souhaite évidemment plein de nouveaux Tours de France, plein de réussites. Et puis sinon aujourd'hui c'est la fête au tecle. J'en connais pas perso hein.
1: Moi, ah non.
0: Allez pour la suite on s'écoute Riviera avec aussi la section d'assaut en classique sur Hot.
2: On prétend pas être des modèles pour les gosses, ni pour personne d'autre. 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

0: Tempor City ce matin sur votre radio, la suite c'est Robin Schulz, juste après le chiffre du réveil d'hier.
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0: Aujourd'hui c'est 3h49, c'est le temps qu'il nous faut en moyenne pour quelque chose, je vous l'ai dit tout à l'heure, en réalité c'est un chiffre qui devrait même pas exister.
2: Oh là là.
0: Il y a Romain qui me dit le temps que je passe à chercher une place sur le parking chaque semaine.
2: Ah, c'est beaucoup Romain.
0: Non mais surtout moi qui évite les places avec créneau, je vous raconte pas la galère.
2: Je sais pas faire des créneaux Mathis.
0: Je sais pas faire de
2: créneaux. Ah mais on donne l'interview vraiment à n'importe qui.
0: ma manœuvre au permis c'est un demi-tour. Réponse de Julie, 3h49, ce serait le temps qu'on passera à regarder son téléphone en attendant que quelqu'un réponde.
2: Ah
0: non, mais ça c'est terrible hein.
2: Quelqu'un qu'on aime beaucoup alors.
0: Ouais mais quand je suis chez moi je tape sur l'écran toutes les deux secondes hein, pour vérifier.
2: C'est vrai.
0: C'est pas déconnant. T'as dit une idée?
2: Non c'est dur Mathis, c'est dur. C'est quelque chose de négatif, positif
0: Je peux te dire que t'as eu une galère sur le sujet il y a pas longtemps. Et c'est un truc où faut attendre.
2: Moi j'ai eu une galère?
0: Ouais.
2: Ah je sais pas.
0: Et bah écoute, 3h49 c'est le temps qu'on attend en moyenne pour l'arrivée d'un technicien ou d'un livreur. Il faut savoir que les Français ont déjà pris un jour de repos pour bah, du coup attendre un livreur ou un technicien.
2: Bah maintenant j'ai plus de problème, il le pose en point relais tout de suite, donc il s'embête plus.
0: Perso j'ai trouvé la stratégie pour les livraisons, je fais tout livrer à la radio. Hein. La dernière fois c'était ma valise pour partir en vacances. Il y avait un peu un message caché je pense.
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0: Le dernier hit de Slimane, on vient de s'écouter première fois pour bien commencer la journée. Pour la suite, celui qui vient de terminer sa tournée mondiale, et oui, c'était il y a 2-3 semaines maintenant, si je dis pas de bêtises, ça s'est terminé en Australie. Alex Voronich arrive très vite chez vous, avec aussi le nouveau Miley Cyrus à découvrir avant 7h.
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0: c'est mon chouchou, je l'adore. Alex Moran sur la radio de Grenoble.
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0: 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La suite, Major Lazer et DJ Snake arrive juste après le nouveau Miley Cyrus.
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0: On attaque la journée ensemble, on se motive, le café dans une main, l'autre avec le croissant. Je vous passe Shakira à Burna Boy, il y aura l'horoscope aussi, tout ça après les infos, 7h.
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0: Sur votre radio, on est parti, on commence bien la journée avec un point sur les infos et sur la météo, Teddy Marazen.
2: Pas de changement dans le ciel isérois aujourd'hui. On alternera toute la journée entre éclaircies et passages nuageux, avec par contre des nuages qui devraient plutôt dominer cette fois. Du soleil et des nuages en alternance au moins jusqu'à mercredi prochain, avant l'arrivée des perturbations en fin de semaine prochaine. On aura aussi une baisse des températures. Mais avant ça, pour aujourd'hui, prévoyez une maximale de 29 degrés pour cet après-midi à Grenoble, Montbonneau, Moiran ou encore Voiron. Le gouvernement a dévoilé de nouvelles aides face à la flambée des prix des carburants, mais plusieurs catégories en sont exclues. Les retraités, les demandeurs d'emploi et les ménages dépassant les plafonds de revenus ne bénéficieront pas de l'aide aux grands rouleurs. Les transporteurs routiers dénoncent un manque de soutien malgré l'impact direct de la hausse du carburant sur leur activité. Même constat pour les auto-écoles qui craignent d'être contraintes d'augmenter leurs tarifs. L'exécutif assume donner la priorité aux travailleurs les plus précaires qui dépendent de leur voiture pour se rendre au travail. Deux sites du groupe Hermès ont été ciblés par des malfaiteurs ce week-end en Isère. Au Grand Lens, une tentative d'effraction a visé la société d'impression sur étoffe où les cambrioleurs ont arraché un rideau métallique avant de repartir les mains vides. Aux Abrés, en revanche, plusieurs sacs de démonstration ont été dérobés dans un atelier de maroquinerie. Ces articles ne possèdent toutefois pas de réelle valeur marchande. L'enquête a été confiée à la brigade de recherche de la Tour du Pin. Dans l'actualité, également un homme de 35 ans a été condamné à 2 ans de prison ferme pour une série de cambriolages commis dans des résidences de Mélan et de Coran. Déjà condamné en mars dernier pour des faits similaires, il a été confondu grâce à son ADN. Le tribunal l'a reconnu coupable d'une quinzaine de vols ou tentatives de vols dans des garages d'immeubles. Une nouvelle interpellation à Grenoble au mois de juillet a également pesé dans la décision. Le prévenu en situation irrégulière a été maintenu en détention. Et on termine par un mot de sport avec du rugby et du hockey demain soir à Grenoble. Le FCG reçoit les Drômois du VRDR pour le compte de la 5e journée de Pro D2. Les Grenoblois comptent 2 défaites et 2 victoires en ce début de saison. Coup d'envoi du match demain soir donc à 21h au Stade des Alpes. Et en hockey, nos BDL affrontent les Gothiques d'Amiens. C'est la 4e journée de Ligue Magnus. Coup d'envoi à 20h du côté de Pôle Sud. 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

0: beat parfait, trop bien. Shakira avec Burna Boy sur votre radio.
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0: Et pour ce jeudi, on commence avec les béliers. Une invitation inattendue pourrait aiguiller votre journée. Les taureaux, une petite réparation vous évite un souci plus tard. Gémeaux, une bonne nouvelle côté famille vous fait sourire. Les cancers, une idée de voyage revient dans votre tête. Lion, un achat que vous hésitez à faire devient plus intéressant. Les vierges, une discussion vous aide à mieux comprendre quelqu'un. Les balances, une nouvelle activité vous donne envie de bouger. Scorpion, une vieille photo vous rappelle un bon souvenir. On passe au sagittaire, une personne vous confie une information surprenante. Capricorne, un peu de calme vous aide à retrouver votre énergie. Les Verseaux, une occasion de sortir de la routine se présente. Et puis enfin, on termine avec les Poissons. Une petite réussite personnelle vous fait plaisir. Et voici Thérapie Taxi dans le réveil. Il y a les phrases.

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2: 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La suite, voici à 9h à 54 Ultra, Talk to You dans le réveil.

0: là, le son de l'été, j'adore. 9h avec 50 Ultra, on vient de s'écouter Talk to You et l'événement, il est ce soir.
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0: 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La suite Mister No Idol, c'est Teddy Swims que je vous prépare. Avec aussi les Magic System en classique.
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0: Paradis Film, c'est sur la radio de Grenoble et ça y est, bah demain les Bédels vont avoir l'occasion de se rattraper après la défaite de la semaine dernière du côté de Rouen. Les Bédels qui vont recevoir Amiens à la maison du côté de Pôle Sud, ça sera pour la 4ème journée de Ligue Magnus.
1: Les Gothiques d'Amiens.
0: Les Gothiques d'Amiens, il est précis. C'est très fort. 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Et voici match

0: 7h30, je vous vois, vous êtes en train de dormir en voiture, et bah réveillez-vous. On y va en douceur.
1: C'est pas conseillé ça.
0: Le Offenbach Star, c'est l'heure arrive. On s'écoute Forte de Fleur, le remix. Les Imagine Dragons arrivent aussi juste après le point sur l'info. Et sur la météo de la région, Teddy Marazen.
2: Pas de changement dans le ciel isérois aujourd'hui. On alternera toute la journée entre éclaircies et passages nuageux, avec par contre des nuages qui devraient plutôt dominer cette fois. Du soleil et des nuages en alternance au moins jusqu'à mercredi prochain, avant l'arrivée des perturbations en fin de semaine prochaine. On aura aussi une baisse des températures. Mais avant ça, pour aujourd'hui, prévoyez une maximale de 29 degrés pour cet après-midi à Grenoble, Montbonneau, Moiron ou encore Voiron. Le gouvernement a dévoilé de nouvelles aides face à la flambée des prix des carburants, mais plusieurs catégories en sont exclues. Les retraités, les demandeurs d'emploi et les ménages dépassant les plafonds de revenus ne bénéficieront pas de l'aide aux grands rouleurs. Les transporteurs routiers dénoncent un manque de soutien malgré l'impact direct de la hausse du carburant sur leur activité. Même constat pour les auto-écoles qui craignent d'être contraintes d'augmenter leurs tarifs. L'exécutif assume donner la priorité aux travailleurs les plus précaires qui dépendent de leur voiture pour se rendre au travail. Deux sites du groupe Hermès ont été ciblés par des malfaiteurs ce week-end en Isère. Au Grand Lens, une tentative d'effraction a visé la société d'impression sur étoffe où les cambrioleurs ont arraché un rideau métallique avant de repartir les mains vides. Aux Abrés, en revanche, plusieurs sacs de démonstration ont été dérobés dans un atelier de maroquinerie. Ces articles ne possèdent toutefois pas de réelle valeur marchande. L'enquête a été confiée à la brigade de recherche de la Tour du Pin. Dans l'actualité, également un homme de 35 ans a été condamné à 2 ans de prison ferme pour une série de cambriolages commis dans des résidences de Mélan et de Coran. Déjà condamné en mars dernier pour des faits similaires, il a été confondu grâce à son ADN. Le tribunal l'a reconnu coupable d'une quinzaine de vols ou tentatives de vols dans des garages d'immeubles. Une nouvelle interpellation à Grenoble au mois de juillet a également pesé dans la décision. Le prévenu en situation irrégulière a été maintenu en détention. Et on termine par un mot de sport avec du rugby et du hockey demain soir à Grenoble. Le FCG reçoit les Drômois du VRDR pour le compte de la 5e journée de Pro D2. Les Grenoblois comptent 2 défaites et 2 victoires en ce début de saison. Coup d'envoi du match demain soir donc à 21h au Stade des Alpes. Et en hockey, nos BDL affrontent les Gothiques d'Amiens. C'est la 4e journée de Ligue Magnus. Coup d'envoi à 20h du côté de Pôle Sud. 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

0: juste parfait pour commencer la journée. Offenbach avec Star Sailor sur votre radio. On démarre ce jeudi ensemble. Tiens Teddy, tu savais que c'était mon anniversaire aujourd'hui?
1: Bah oui, joyeux anniversaire Mathis.
0: Et oui, c'est l'anniversaire du cycliste Paul Sexas. Et vu qu'apparemment depuis que j'ai fait ma permanente, je suis son sosie officiel. C'est un peu mon anniversaire aussi hein. Paul Sexas qui fête aujourd'hui ses 20 ans. On lui souhaite évidemment plein de nouveaux Tours de France, plein de réussites. Et puis sinon aujourd'hui c'est la fête au tecle. J'en connais pas perso hein.
1: Moi,
0: Allez pour la suite, Aurélie arrive, soirée mondaine, juste après Imagine Dragons maintenant.

0: Le son d'Oriab, c'était Soirée Mondaine et ça y est, elle est bientôt de retour. Ouais, une série sur Netflix qui avait cartonné, c'était les deux premières saisons qui étaient dans le top 10 français. Ça s'appelle Nobody Wants This. En gros, c'est une série romantique. C'est une podcasteuse / influenceuse hyper connue qui tombe amoureuse d'un rabbin.
1: Ah oui, il doit avoir un joli décalage là.
0: Ouais, c'était sympa. Perso, j'avais kiffé les deux premières saisons. Et bah là, il y a la série qui revient pour une troisième saison. Ça a été annoncé cette semaine. La date de sortie, elle est prévue pour le 22 octobre prochain.
1: Ok.
0: Et je rappelle, ça va s'appeler Nobody Wants This. Et puis nous on démarre la journée ensemble, le plein de hits qui revient avec Farruko dans les prochaines minutes. Farruko, Steve Aoki, c'est Yapaké. Avant le flashback du réveil, retour en 2024.
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29: Vous avez fait le bon choix ce matin, merci d'être avec nous. On fait un point sur les stations les moins chères pour commencer la journée avec Teddy Marazen. Salut.
30: Salut Mathis, bonjour à tous. Pas de changement ce matin pour le samplon 95, direction une nouvelle fois le carrefour de Voiron, comté de Rovin. Même prix dans les intermarchés de Bresson et de Cessin. De 19 sinon pour le carrefour Grand Place et le Leclerc Comboire. Et concernant le gasoil, direction les stations Total Énergie de Sassenage, de Vorep, de Voiron, de Pont-de-Clé, du Versou ou encore de JR, comté de Rovin 5.

Tu leur repars direct en 2024. Bah oui, flashback du réveil. C'était l'année des JO de Paris avec les performances de fou de Léon Marchand. On s'en souvient encore. D'ailleurs, les JO de Paris qui ont marqué le retour de Céline Dion, c'était pendant la cérémonie d'ouverture. On découvrait aussi le film Vice Versa 2. Et puis The Weeknd faisait aussi son retour. C'est le premier extrait de son album Hurry Up Tomorrow. Je vous passe Dancing in the Flames, flashback du réveil sur Hot Radio.

0: ça date d'il y a deux jours, on va essayer de se rappeler l'été. Adèle, question arrive, je vous passe l'été avec toi. Et la révélation du cash code du jour, on n'est pas si loin, à 600 euros à gagner.
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0: C'est votre radio, il est 8h, vous réveillez en ce plaisir en ce jeudi matin. Avec un point sur l'info et sur la météo, Teddy Marazen.
2: Pas de changement dans le ciel isérois aujourd'hui. On alternera toute la journée entre éclaircies et passages nuageux, avec par contre des nuages qui devraient plutôt dominer cette fois. Du soleil et des nuages en alternance au moins jusqu'à mercredi prochain, avant l'arrivée des perturbations en fin de semaine prochaine. On aura aussi une baisse des températures. Mais avant ça, pour aujourd'hui, prévoyez une maximale de 29 degrés pour cet après-midi à Grenoble, Montbonneau, Moiran ou encore Voiron. Le gouvernement a dévoilé de nouvelles aides face à la flambée des prix des carburants, mais plusieurs catégories en sont exclues. Les retraités, les demandeurs d'emploi et les ménages dépassant les plafonds de revenus ne bénéficieront pas de l'aide aux grands rouleurs. Les transporteurs routiers dénoncent un manque de soutien malgré l'impact direct de la hausse du carburant sur leur activité. Même constat pour les auto-écoles qui craignent d'être contraintes d'augmenter leurs tarifs. L'exécutif assume donner la priorité aux travailleurs les plus précaires qui dépendent de leur voiture pour se rendre au travail. Deux sites du groupe Hermès ont été ciblés par des malfaiteurs ce week-end en Isère. Au Grand Lens, une tentative d'effraction a visé la société d'impression sur étoffe où les cambrioleurs ont arraché un rideau métallique avant de repartir les mains vides. Aux Abrés, en revanche, plusieurs sacs de démonstration ont été dérobés dans un atelier de maroquinerie. Ces articles ne possèdent toutefois pas de réelle valeur marchande. L'enquête a été confiée à la brigade de recherche de la Tour du Pin. Dans l'actualité, également un homme de 35 ans a été condamné à 2 ans de prison ferme pour une série de cambriolages commis dans des résidences de Mélan et de Coran. Déjà condamné en mars dernier pour des faits similaires, il a été confondu grâce à son ADN. Le tribunal l'a reconnu coupable d'une quinzaine de vols ou tentatives de vol dans des garages d'immeubles. Une nouvelle interpellation à Grenoble au mois de juillet a également pesé dans la décision. Le prévenu en situation irrégulière a été maintenu en détention. Et on termine par un mot de sport avec du rugby et du hockey demain soir à Grenoble. Le FCG reçoit les Drômois du VRDR pour le compte de la 5e journée de Pro D2. Les Grenoblois comptent 2 défaites et 2 victoires en ce début de saison. Coup d'envoi du match demain soir donc à 21h au Stade des Alpes. Et en hockey, nos BDL affrontent les Gothiques d'Amiens. C'est la 4e journée de Ligue Magnus. Coup d'envoi à 20h du côté de Pôle Sud. 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

0: Je m'en lasse pas, je l'adore. Adèle Castillon était avec toi à l'instant sur votre radio.
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0: Et pour ce jeudi, on commence avec les béliers. Une invitation inattendue pour égayer votre journée. Les taureaux, une petite réparation vous évite un souci plus tard. Gémeaux, une bonne nouvelle côté famille vous fait sourire. Les cancers, une idée de voyage revient dans votre tête. Lion, un achat que vous hésitez à faire devient plus intéressant. Les vierges, une discussion vous aide à mieux comprendre quelqu'un. Les balances, une nouvelle activité vous donne envie de bouger. Scorpion, une vieille photo vous rappelle un bon souvenir. On passe au sagittaire, une personne vous confie une information surprenante. Capricorne, un peu de calme vous aide à retrouver votre énergie. Les Verseaux, une occasion de sortir de la routine se présente. Et puis enfin, on termine avec les poissons. Une petite réussite personnelle vous fait plaisir. Allez, restez avec nous, il y a 600 euros à choper ce matin avec le cash code. On en parle après Félix Diane sur votre radio. Catch.

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2: Bon, vous tombez bien parce que dans 30 secondes, on va s'écouter Vianney. Je vous rappelle que Vianney a fait sa cabane il y a quelques mois en arrière. Et oui, il a pris 3 rondeaux de bois. Il s'est posé pendant 6 mois et voilà, il a fait sa cabane. Et bah, vous aussi, faites pareil, faites comme Vianney. 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Teddy, c'est quoi la combinaison aujourd'hui?
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2: 81-37. Vous retenez cette combinaison, vous la répétez quand on vous rappelle à l'antenne à 9h05. Ça sera gagné 600€ pour bien commencer la journée. Ça fait plaisir, ça.
3: Ça fait plaisir.
2: Ça fait une belle cabane, ça, 600€. Inscription par SMS, code 7112, on compte sur vous. Et puis pour la suite, voici Vianney, Dors et Déteint, c'est tout nouveau, c'est dans le réveil.

0: Bah ça y est, Vianney est sorti de sa cabane. Allez, bon réveil, c'est jeudi matin. Et puis pour commencer la journée, je voulais vous parler d'un record du monde. Ça fait plusieurs années, ça fait pas même des dizaines d'années maintenant qu'il y a des concours de Rubik's Cube. L'idée, c'est de résoudre le casse-tête le plus rapidement possible. Et le record du monde de Rubik's Cube vient d'être battu, ça s'est passé en Chine. C'est une fille de 6 ans qui a battu ce record.
1: Oh là là.
0: Elle est devenue la première femme à passer sous les 4 secondes et demie de moyenne sur 5 résolutions. Elle a fait 4 secondes 27.
1: 4 secondes 27 ouais. Le Rubik's Cube là, ouais, avec les couleurs là.
0: Le Rubik's Cube vraiment, ouais, le truc est trop compliqué. Tu le peux passer 2 heures dessus toi, oh t'arrives pas à le faire. Elle, elle l'a fait en 4 secondes 27. Et faut savoir qu'elle s'entraîne 2 à 3 heures par jour.
1: Ah oui.
0: Elle connaît plus de 1300 algorithmes.
1: Oh, c'est énorme.
0: Ah, c'est de fou. Quand on voit que les étapes de multiplication dans l'équipe de la radio, c'est déjà compliqué. Alors, ouais. 1300 algorithmes, je vous raconte quoi. On va rester en Asie pour la suite. Je vous passe les BTS. C'est Squim qui arrive. Avec aussi un gros classique des Black Eyed Peas.
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4: Vous avez fait le bon choix ce matin, merci d'être avec nous. On fait un point sur les stations les moins chères pour commencer la journée avec Teddy Marazen. Salut.
5: Salut Mathis, bonjour à tous. Pas de changement ce matin pour le samplon 95, direction une nouvelle fois le carrefour de Voiron, comté de Rovin. Même prix dans les intermarchés de Bresson et de Cessin. De 19 sinon pour le carrefour Grand Place et le Leclerc Comboire. Et concernant le gasoil, direction les stations Total Énergie de Sassenage, de Vorep, de Voiron, de Pont-de-Clé, du Versou ou encore de JR, comté de Rovin 5.

0: On apprend à nager ce matin avec les BTS, c'était Swim sur votre radio.
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0: Et pour aller nager, eh ben oubliez pas de laisser l'iPhone 18 Pro sur la terre ferme. Bah oui, parce que vous le gagnez cette semaine, cet iPhone 18 Pro. Et pour vous sélectionner, on joue aujourd'hui avec Jessica. Salut Jessica.
2: Salut ma fille.
0: Bon Jessica, toi il me semble que tu bosses en boulangerie, tu fais partie de ceux qui se lèvent tôt.
2: C'est ça, tout à fait.
0: Et il me semble que t'as ramené toute la boulangerie derrière toi pour jouer au jeu qu'on va faire maintenant là.
2: Bah là on est trois là. Il y a tout le monde qui arrive, comme ça au moins ils pourront m'aider.
0: Je rappelle, pour gagner ta sélection, pour rentrer dans le tirage au sort, à toi de trouver l'appli qu'on va te faire deviner maintenant. T'as 20 secondes, dis-moi Jessica, est-ce que t'es prête?
2: Allez,
0: bah écoute, on déclenche le chrono maintenant. C'est une appli, on peut acheter et vendre. On y trouve surtout des vêtements d'occasion. On peut faire des bonnes affaires sans forcément acheter du neuf. Et son logo sur l'iPhone, il est vert et blanc. C'est quoi?
2: C'est Vinted.
0: C'est Vinted, exactement.
3: Bravo, bravo, bravo.
0: Jessica. C'est gagné du coup.

0: Tu gagnes ta sélection pour le tirage au sort final de l'iPhone 18 Pro.
1: Eh ben, croisons les doigts maintenant pour vous me rappeler pour j'ai gagné, hein.
0: Bah écoute, la réponse, ça sera lundi prochain dans le réveil, à cette heure-là.
1: Super. Bah, je serai déjà réveillé aussi, hein.
0: Et ben voilà. Comme ça, tu ramèneras aussi toute la team de la boulangerie. On fera la fête ensemble. Si jamais c'est toi qui gagne. Eh ben écoute, sois bien réveillé lundi. On compte sur toi de toute façon, vu que tu bosses en boulangerie. Et puis pour vous sélectionner vous aussi, vous envoyez le mot-clé iPhone au 7-11-12. Voici les Black Eyed Peas en classique.
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0: Il est 8h30 sur votre radio et Teddy, j'ai une seule chose à te dire.
1: Dis-moi tout.
0: Tiens, tigre. Oh. Alors on va s'écouter 4 sailles avec Animal. Oui, dans le thème.
1: N'importe quoi.
0: Allez, Teddy Marazen, le tigre de l'info et de la météo.
2: Pas de changement dans le ciel isérois aujourd'hui. On alternera toute la journée entre éclaircies et passages nuageux, avec par contre des nuages qui devraient plutôt dominer cette fois. Du soleil et des nuages en alternance au moins jusqu'à mercredi prochain, avant l'arrivée des perturbations en fin de semaine prochaine. On aura aussi une baisse des températures. Mais avant ça, pour aujourd'hui, prévoyez une maximale de 29 degrés pour cet après-midi à Grenoble, Montbonneau, Moiran ou encore Voiron. Le gouvernement a dévoilé de nouvelles aides face à la flambée des prix des carburants, mais plusieurs catégories en sont exclues. Les retraités, les demandeurs d'emploi et les ménages dépassant les plafonds de revenus ne bénéficieront pas de l'aide aux grands rouleurs. Les transporteurs routiers dénoncent un manque de soutien malgré l'impact direct de la hausse du carburant sur leur activité. Même constat pour les auto-écoles qui craignent d'être contraintes d'augmenter leurs tarifs. L'exécutif assume donner la priorité aux travailleurs les plus précaires qui dépendent de leur voiture pour se rendre au travail. Deux sites du groupe Hermès ont été ciblés par des malfaiteurs ce week-end en Isère. Au Grand Lens, une tentative d'effraction a visé la société d'impression sur étoffe où les cambrioleurs ont arraché un rideau métallique avant de repartir les mains vides. Aux Abrés, en revanche, plusieurs sacs de démonstration ont été dérobés dans un atelier de maroquinerie. Ces articles ne possèdent toutefois pas de réelle valeur marchande. L'enquête a été confiée à la brigade de recherche de la Tour du Pin. Dans l'actualité, également un homme de 35 ans a été condamné à 2 ans de prison ferme pour une série de cambriolages commis dans des résidences de Mélan et de Coran. Déjà condamné en mars dernier pour des faits similaires, il a été confondu grâce à son ADN. Le tribunal l'a reconnu coupable d'une 15aine de vols ou tentatives de vols dans des garages d'immeubles. Une nouvelle interpellation à Grenoble au mois de juillet a également pesé dans la décision. Le prévenu en situation irrégulière a été maintenu en détention. Et on termine par un mot de sport avec du rugby et du hockey demain soir à Grenoble. Le FCG reçoit les Drômois du VRDR pour le compte de la 5e journée de Pro D2. Les Grenoblois comptent 2 défaites et 2 victoires en ce début de saison. Coup d'envoi du match demain soir donc à 21h au Stade des Alpes. Et en hockey, nos BDL affrontent les Gothiques d'Amiens. C'est la 4e journée de Ligue Magnus. Coup d'envoi à 20h du côté de Pôle Sud. 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

0: animal.
1: Bienvenue, le tout nouveau Katsai, c'était Animal sur votre radio. On démarre ce jeudi ensemble. Tiens Teddy, tu savais que c'était mon anniversaire aujourd'hui?
2: Bah oui, joyeux anniversaire Mathis.
1: Et oui, c'est l'anniversaire du cycliste Paul Sexas. Et vu qu'apparemment depuis que j'ai fait ma permanente, je suis son sosie officiel. C'est un peu mon anniversaire aussi hein. Paul Sexas qui fête aujourd'hui ses 20 ans. On lui souhaite évidemment plein de nouveaux tours de France, plein de réussites. Et puis sinon aujourd'hui c'est la fête au tecle. J'en connais pas perso hein.
2: Moi,
1: À la suite c'est le tout nouveau Zazie qui arrive juste après Shawn Mendes en souvenir.

0: rien.
1: Le retour de Zazie ce matin.
0: Peu importe.
1: Ouais, c'était peu importe. Et puis ce chiffre du réveil aujourd'hui, on va parler d'argent là. Ça sera 118 000 dollars. Ça fait environ 103 000 euros.
2: Ouais, ça fait beaucoup d'argent surtout.
1: Ça fait beaucoup d'argent, surtout pour un enfant de 9 ans qui a dépensé cet argent.
2: Ah bon?
1: À votre avis, dans quoi un enfant de 9 ans a pu mettre 118 000 dollars? Eh ben, c'est la question que je vous pose ce matin. Ah, je peux vous le dire, il n'est pas allé de main morte. Hein.
2: Ah ouais? Déjà, faut les avoir à cet âge-là, les 119 000 dollars.
1: Ah, c'est bizarre ça. On va laisser réfléchir sur Facebook, sur Insta. Et puis pour le retour des hits, David Guetta avec Gillo. On s'écoute Save Me Tonight, juste parfait pour commencer la journée. Et la réponse dans moins de 10 minutes.
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0: Le son de David Guetta avec Dilo, histoire de bien se réveiller, juste parfait.
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0: Et puis ce nouveau chiffre ce matin, c'est 118 000 $. Belle somme d'argent, ça paye une belle voiture ça. Et bah, c'est le total qu'a dépensé un petit garçon de 9 ans. Évidemment, c'était pas son argent. Je vous ai demandé votre avis sur ce qu'il aurait pu acheter. Pour Marine, ça serait des cartes Pokémon.
2: Ah, c'est possible parce en que vrai. Ça peut coûter très très cher une collection de cartes Pokémon.
0: Ça coûte très très cher. Il y en a qui dépensent des fortunes là-dedans, mais bah du coup, c'est pas ça. Il y a Quentin qui me dit qu'il aurait voulu faire un gros cadeau à ses parents.
2: Oui, non, je pense pas que ce soit ça.
0: C'est un beau cadeau ça, à 118 000 $. Teddy, à 9 ans, t'aurais acheté quoi avec ça?
2: À 9 ans, j'aurais acheté quoi avec ça? Ouais. J'aurais acheté plein de maillots de foot. Plein de maillots de foot de collection.
0: Bah, 118 000 $, c'est le montant que ce petit garçon a dépensé en publicité YouTube. Non, c'est pas une vanne. C'est un américain de 9 ans qui faisait des vidéos sur des jeux comme Minecraft, Roblox. Il publiait sur YouTube. Il a remarqué qu'on pouvait mettre en avant ses vidéos en payant. Qu'est-ce qu'il a fait? Il a pris la carte bancaire professionnelle de son père et il a acheté plusieurs campagnes jusqu'à monter à 118 000 $.
2: Ah, mais c'est un investisseur alors.
0: Ouais, avant que l'entreprise de son père commence à se poser des questions quand même, parce que bon, ça fait un petit montant quoi. L'histoire est folle. Hein. Moral, cachez vos cartes bancaires.
2: Ouais.
0: Un enfant de 9 ans pourrait passer par là. La suite, c'est Angèle Justice maintenant, juste avant d'écouter Tibbs. Beau réveil avec nous sur Hot.

0: réveil et ça continue jusqu'à 10h. Je m'appelle Mathis et dans 5 minutes, je vous file 600€. Bah oui, c'est cadeau. Ça arrive juste après Theme Park City et Self-Aware.
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0: Il est 9h sur Hot Radio, on est parti pour un point sur l'actu et sur la météo avec Teddy Marazen.
2: Pas de changement dans le ciel isérois aujourd'hui. On alternera toute la journée entre éclaircies et passages nuageux, avec par contre des nuages qui devraient plutôt dominer cette fois. Du soleil et des nuages en alternance au moins jusqu'à mercredi prochain, avant l'arrivée des perturbations en fin de semaine prochaine. On aura aussi une baisse des températures. Mais avant ça, pour aujourd'hui, prévoyez une maximale de 29 degrés pour cet après-midi à Grenoble, Montbonneau, Moiron ou encore Voiron. Le gouvernement a dévoilé de nouvelles aides face à la flambée des prix des carburants, mais plusieurs catégories en sont exclues. Les retraités, les demandeurs d'emploi et les ménages dépassant les plafonds de revenus ne bénéficieront pas de l'aide aux grands rouleurs. Les transporteurs routiers dénoncent un manque de soutien malgré l'impact direct de la hausse du carburant sur leur activité. Même constat pour les auto-écoles qui craignent d'être contraintes d'augmenter leurs tarifs. L'exécutif assume donner la priorité aux travailleurs les plus précaires qui dépendent de leur voiture pour se rendre au travail. Deux sites du groupe Hermès ont été ciblés par des malfaiteurs ce week-end en Isère. Au Grand Lens, une tentative d'effraction a visé la société d'impression sur étoffe où les cambrioleurs ont arraché un rideau métallique avant de repartir les mains vides. Aux Abrés, en revanche, plusieurs sacs de démonstration ont été dérobés dans un atelier de maroquinerie. Ces articles ne possèdent toutefois pas de réelle valeur marchande. L'enquête a été confiée à la brigade de recherche de la Tour du Pin. Dans l'actualité, également un homme de 35 ans a été condamné à 2 ans de prison ferme pour une série de cambriolages commis dans des résidences de Mélan et de Coran. Déjà condamné en mars dernier pour des faits similaires, il a été confondu grâce à son ADN. Le tribunal l'a reconnu coupable d'une 15aine de vols ou tentatives de vols dans des garages d'immeubles. Une nouvelle interpellation à Grenoble au mois de juillet a également pesé dans la décision. Le prévenu en situation irrégulière a été maintenu en détention. Et on termine par un mot de sport avec du rugby et du hockey demain soir à Grenoble. Le FCG reçoit les Drômois du VRDR pour le compte de la 5e journée de Pro D2. Les Grenoblois comptent 2 défaites et 2 victoires en ce début de saison. Coup d'envoi du match demain soir donc à 21h au Stade des Alpes. Et en hockey, nos BDL affrontent les Gothiques d'Amiens. C'est la 4e journée de Ligue Magnus. Coup d'envoi à 20h du côté de Pôle Sud. 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
2: Bon, Teddy, il me semble que t'as trouvé une info sur Mbappé ce matin.
3: Ouais, une info qui fait un peu mal. Hein. Mbappé, il gagne 600 euros en 5 minutes, Mathis.
2: Eh ben, vous savez quoi, il y a 600 euros qui vont tomber en 30 secondes ici.
3: C'est encore mieux.
2: Avec le cash code, vous avez entendu la combinaison. Et eh ben, tout à l'heure, c'était à 8h05. Et là, on vous rappelle en direct à la radio. On appelle chez Sarah ce matin. Déjà, première étape, il faut décrocher. Allô, Sarah ?
4: Oui.
2: Oui, c'est Mathis du réveil, bonjour. Tu vas bien ?
4: Oui, très bien, et toi ?
2: Ça va, nickel. Je voulais savoir si t'avais entendu la combinaison du cash code ce matin, Sarah.
4: Eh ben non, j'ai pas entendu.
2: Non, aïe, aïe, aïe.
4: J'ai pas entendu.
2: Et non. Bon, bah tu sais quoi, Sarah, on va quand même te laisser une chance. Hein. Je te laisse me donner une combinaison à 4 chiffres sur un malentendu, ça peut marcher.
4: Ok, bah le 30-80.
2: 30-80 ?
4: Ouais.
2: Eh ben écoute, on essaye, on vérifie.
4: Ok.
2: Malheureusement, ce sera pas pour cette fois.
4: Ah, dommage.
2: Tu passes à côté de 600 euros quand même. Hein.
4: Ouais, bah oui, quand même, ouais.
2: Du coup, tu m'as dit que tu allais bosser plus tôt ce matin, là.
4: Bah ouais, c'est ça, je suis partie plus tôt, du coup, j'ai pas pu écouter.
2: Tu bosses dans quel domaine ?
4: Je suis vendeuse en boulangerie.
2: Eh bah très bien, fais un coucou à tous les boulangers ce matin. Et bah du coup, on monte à 700 euros pour demain. 700 euros à gagner juste avant le week-end avec le cash code. Inscription par SMS, c'est code au 71112. On dit à très vite, Sarah.
4: Merci, à bientôt.
2: Et voici Tech, le temps dans le réveil, j'adore, énorme souvenir.

0: Alex Foron, c'était à Fever Dream ce matin. Et dites-moi, où sont passés les Swifties? Bah il est fan de Taylor Swift, t'en fais partie toi Teddy.
1: Oh fan, j'irai pas jusqu'à la Mathis, j'apprécie.
0: Il y a une bonne nouvelle qui est tombée cette semaine pour les fans de Taylor Swift. Taylor Swift qui sera de retour demain avec un nouveau hit, on a trop trop hâte. Ça va s'appeler Patient Zero. Là, il y avait des petits indices qui avaient été laissés sur son site internet, sur son Instagram. Mais du coup, bah là c'est officiel. On va essayer de vous le passer en premier ici. Je vous promets, je vais négocier ça. Il n'y aura pas le choix de toute façon.
1: C'est ça.
0: La suite c'est Shakira Burna Boy qui arrive. Die Die. Juste avant le retour de la plaque.
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8: Vous avez fait le bon choix ce matin, merci d'être avec nous. On fait un point sur les stations les moins chères pour commencer la journée avec Teddy Marazen. Salut.
9: Salut Mathis, bonjour à tous. Pas de changement ce matin pour le samplon 95, direction une nouvelle fois le carrefour de Voiron, comté de Rovin. Même prix dans les intermarchés de Bresson et de Cessin. De 19 sinon pour le carrefour Grand Place et le Leclerc Comboire. Et concernant le gasoil, direction les stations Total Énergie de Sassenage, de Vorep, de Voiron, de Pont-de-Clé, du Versou ou encore de JR, comté de Rovin 5.

0: C'est Dai Dai sur la radio de Grenoble.
1: La plaque.
0: Et on vous a croisé en train de chanter dans la voiture, Teddy, aujourd'hui, pour vous rembourser votre plein.
2: Tout à fait, dans une belle 208 grise immatriculée EW276 2 lettres. On vous a vu à Champ-sur-Drac, rue Louis Colmar.
0: C'est votre voiture, c'est gagné. Vous m'appelez maintenant 0825 740 940. En fait, c'est plutôt Teddy qui répondra au sondage.
2: Allez, ok.
0: Je refile la patate chaude. Allez,
2: on fait ça.
0: On fait comme ça. La suite, voici 4 Super Classico Radio à Grenoble.

0: 9h30 sur votre radio. Teddy, je vais passer ton meilleur pote pour la suite.
1: Eh ben allez.
0: Eh oui, Teddy Swims. Homonyme, incroyable.
2: Voilà, c'est plus un homonyme qu'un meilleur pote. Hein. Tu le connais pas?
0: Pas personnellement. En plus, il te ressemble.
2: Ah ouais?
0: Il est tout tatoué.
2: Ouais, oui.
0: Il te ressemble bien.
2: Ouais, super.
0: Les infos, la météo, Teddy Marazen.
3: Pas de changement dans le ciel isérois aujourd'hui. On alternera toute la journée entre éclaircies et passages nuageux, avec par contre des nuages qui devraient plutôt dominer cette fois. Du soleil et des nuages en alternance au moins jusqu'à mercredi prochain, avant l'arrivée des perturbations en fin de semaine prochaine. On aura aussi une baisse des températures. Mais avant ça, pour aujourd'hui, prévoyez une maximale de 29 degrés pour cet après-midi à Grenoble, Montbonneau, Moiron ou encore Voiron. Le gouvernement a dévoilé de nouvelles aides face à la flambée des prix des carburants, mais plusieurs catégories en sont exclues. Les retraités, les demandeurs d'emploi et les ménages dépassant les plafonds de revenus ne bénéficieront pas de l'aide aux grands rouleurs. Les transporteurs routiers dénoncent un manque de soutien malgré l'impact direct de la hausse du carburant sur leur activité. Même constat pour les auto-écoles qui craignent d'être contraintes d'augmenter leurs tarifs. L'exécutif assume donner la priorité aux travailleurs les plus précaires qui dépendent de leur voiture pour se rendre au travail. Deux sites du groupe Hermès ont été ciblés par des malfaiteurs ce week-end en Isère. Au Grand Lens, une tentative d'effraction a visé la société d'impression sur étoffe où les cambrioleurs ont arraché un rideau métallique avant de repartir les mains vides. Aux Abrés, en revanche, plusieurs sacs de démonstration ont été dérobés dans un atelier de maroquinerie. Ces articles ne possèdent toutefois pas de réelle valeur marchande. L'enquête a été confiée à la brigade de recherche de la Tour du Pin. Dans l'actualité, également un homme de 35 ans a été condamné à 2 ans de prison ferme pour une série de cambriolages commis dans des résidences de Mélan et de Coran. Déjà condamné en mars dernier pour des faits similaires, il a été confondu grâce à son ADN. Le tribunal l'a reconnu coupable d'une quinzaine de vols ou tentatives de vols dans des garages d'immeubles. Une nouvelle interpellation à Grenoble au mois de juillet a également pesé dans la décision. Le prévenu en situation irrégulière a été maintenu en détention. Et on termine par un mot de sport avec du rugby et du hockey demain soir à Grenoble. Le FCG reçoit les Drômois du VRDR pour le compte de la 5e journée de Pro D2. Les Grenoblois comptent 2 défaites et 2 victoires en ce début de saison. Coup d'envoi du match demain soir donc à 21h au Stade des Alpes. Et en hockey, nos BDL affrontent les Gothiques d'Amiens. C'est la 4e journée de Ligue Magnus. Coup d'envoi à 20h du côté de Pôle Sud. 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

0: La mère a quinté d'issue, un instant sur votre radio. Bon, t'es dit, je sais que t'es hyper fan des années 2000, toi.
1: Ah oui.
0: Ouais, surtout avec ta vieille coupe de cheveux à l'époque.
2: Elle était magnifique, nouvelle. Ma coupe de cheveux.
0: On va se rappeler plein de souvenirs, là, tous les vendredis, samedi soir, 20h, 23h, c'est Hot Radio Classique pendant 3h. Bah non, on se fait le meilleur de la playlist 2000, que des souvenirs qui vont faire trop plaisir. Hein. Et se rappeler un peu l'époque de la tectonique, ça va être nickel. Je compte sur vous pour être au rendez-vous. Et puis avant ça, on s'écoute Martin Garrix et Chiran. Et juste avant, c'est Azaf Avidan sur Hot Radio.
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0: Martin Garrix avec Ed Sheeran, ça s'appelle Repeat It. Pour la suite, moi je vous ai préparé Sienna Spiro, elle a une voix de fou, franchement j'ai jamais vu ça, c'est magnifique. On l'a découvert sur TikTok l'hiver dernier, depuis elle nous sort que des bangers hein, qu'on va pouvoir écouter sous le plaid tranquille. Oula. Le chocolat chaud tout l'automne. Et puis sera aussi en concert en France là, très très bientôt, les 21 et 22 mars du côté de Paris à la salle Playel. Sienna Spiro qui arrive pour vous. Avec aussi le retour de David Guetta avec iPhone. Ah, il nous faut rêver, hein. Collab trop trop cool, j'adore. On s'écoute ça avant 10h et juste après, et bah c'est Guillaume qui prend le relais. Bisous, à demain.
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0: À 10h du mat sur votre radio, il est temps de faire un point sur l'info. C'est avec Teddy Marazen avant d'écouter Offenbach et Starcellor qui arrive avec Fort to the Floor.
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0: On aura aussi Louane au programme avec Avenir. L'info à radio, on commence par la météo.
2: Pas de changement dans le ciel isérois aujourd'hui. On alternera toute la journée entre éclaircies et passages nuageux, avec par contre des nuages qui devraient plutôt dominer cette fois. Du soleil et des nuages en alternance au moins jusqu'à mercredi prochain, avant l'arrivée des perturbations en fin de semaine prochaine. On aura aussi une baisse des températures. Mais avant ça, pour aujourd'hui, prévoyez une maximale de 29 degrés pour cet après-midi à Grenoble, Montbonneau, Moiron ou encore Voiron. Le gouvernement a dévoilé de nouvelles aides face à la flambée des prix des carburants, mais plusieurs catégories en sont exclues. Les retraités, les demandeurs d'emploi et les ménages dépassant les plafonds de revenus ne bénéficieront pas de l'aide aux grands rouleurs. Les transporteurs routiers dénoncent un manque de soutien malgré l'impact direct de la hausse du carburant sur leur activité. Même constat pour les auto-écoles qui craignent d'être contraintes d'augmenter leurs tarifs. L'exécutif assume donner la priorité aux travailleurs les plus précaires qui dépendent de leur voiture pour se rendre au travail. Deux sites du groupe Hermès ont été ciblés par des malfaiteurs ce week-end en Isère. Au Grand Lens, une tentative d'effraction a visé la société d'impression sur étoffe où les cambrioleurs ont arraché un rideau métallique avant de repartir les mains vides. Aux Abrés, en revanche, plusieurs sacs de démonstration ont été dérobés dans un atelier de maroquinerie. Ces articles ne possèdent toutefois pas de réelle valeur marchande. L'enquête a été confiée à la brigade de recherche de la Tour du Pin. Dans l'actualité, également un homme de 35 ans a été condamné à 2 ans de prison ferme pour une série de cambriolages commis dans des résidences de Mélan et de Coran. Déjà condamné en mars dernier pour des faits similaires, il a été confondu grâce à son ADN. Le tribunal l'a reconnu coupable d'une quinzaine de vols ou tentatives de vols dans des garages d'immeubles. Une nouvelle interpellation à Grenoble au mois de juillet a également pesé dans la décision. Le prévenu en situation irrégulière a été maintenu en détention. Et on termine par un mot de sport avec du rugby et du hockey demain soir à Grenoble. Le FCG reçoit les Drômois du VRDR pour le compte de la 5e journée de Pro D2. Les Grenoblois comptent 2 défaites et 2 victoires en ce début de saison. Coup d'envoi du match demain soir donc à 21h au Stade des Alpes. Et en hockey, nos BDL affrontent les Gothiques d'Amiens. C'est la 4e journée de Ligue Magnus. Coup d'envoi à 20h du côté de Pôle Sud. 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
2: Comme tous les jours sur votre radio, on se mobilise pour vous trouver les stations les moins chères près de chez vous. Et on commence par le samplon 95. Vous pouvez vous rendre par exemple au Super U de Colombes, comptez 2,20€. 2,20€, c'est également le prix dans les Intermarchés de Bresson et de Cessin. 2,19€ sinon au Leclerc-Comboire et au Carrefour Grand Place. Et concernant le gasoil, direction les stations Total Énergie du Versou, de Pont-de-Clé, de JR, de Sassenage, de Vorep ou encore de Voiron. Le prix est toujours affiché à 2,25€ aujourd'hui.

0: Alex Soaren et Adèle Question pour la suite. Ce sera pour commencer l'émission de ce jeudi après le réveil de Mathis que vous retrouverez demain entre 6h et 10h. Moi c'est Guillaume, on est ensemble de 10 à 13 comme tous les jours, et comme tous les jours, je suis pas venu les mains vides, j'ai quelques infos. Je vais vous parler de quelque chose qui revient à la télé le 12 octobre et c'est très très tôt, mais ça revient le 12 octobre, c'est très attendu, j'en dis pas plus. On va parler aussi du biopic consacré à Johnny Hallyday qui finalement va arriver avec 6 mois d'avance, et puis on va s'intéresser aussi à la date de sortie du nouveau Alibi.com. Alibi.com 3, je vous donne tout ça dans l'émission qui commence maintenant comme promis, donc avec Adèle Castillon. Adèle Castillon, été avec toi, ce sera juste après Alex Warren. Je vous passe Eternity.
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3: Puis là, bah, on part sur les routes. C'est parti avec cette étude sur les automobilistes. 62% des Français le font au volant. Et bah, c'est d'insulter les autres conducteurs en conduisant.
4: Ah, bah, ça, voilà, ça fait partie de la conduite. Ça, c'est même dans le code de la route, je crois.
3: Et tiens, tant qu'on est dans le thème, j'ai vu qu'il y a 41% des conducteurs qui font exprès de freiner pour embêter un autre conducteur.
4: Mais ça aussi, c'est dans le code de la route.
3: À ne pas reproduire, évidemment, ce matin.
4: Évidemment.
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0: Et pour aujourd'hui, ce sera une 208 grise qu'on a vue rue Louis Colmar à Champs-sur-Drac. La plaque, c'est EW276 de lettres. Ça vous rappelle quelque chose? C'est votre numéro de plaque. Ça tombe bien, on vous rembourse le plein d'essence si vous nous appelez maintenant au 0825 740 940. Et pour récupérer l'autocollant Autre Radio, vous pouvez toujours passer chez nos partenaires EcoSport à Saint-Martin-d'Air. Olivia Rodrigo qui arrive avec Drop Dead dans un instant. Et puis d'abord un classique qu'on écoute maintenant avec 50 Cent. 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

Rihanna Calvin Harris sur votre radio. Rihanna Calvin Harris avec We Found Love qu'on a écouté en ce jeudi matin, jeudi 24 septembre. Ça veut dire que dans, attendez, octobre, novembre, décembre, dans 3 mois, pile, ce sera Noël. Mais on va pas attendre si longtemps pour se mettre dans l'ambiance sur TF1. Et je vous raconte ça dans quelques instants. Je vous révèle la date du retour des téléfilms de Noël tous les après-midi à 14h25. Et croyez-moi, c'est dans très peu de temps. Le temps d'écouter Marina avec Escro, puis BTS, voici Swim, tout de suite sur votre radio.

0: On va écouter Angèle, Roméo Elvis et puis Ugel dans un instant. Et dans 18 jours, ce sera le retour des films de Noël sur TF1 tous les après-midi. Lundi 12 octobre, 14h25. Alors le premier, ce sera un film inédit qui s'appelle Sur la liste du Père Noël. C'est Isabelle qui est inspectrice pour la liste du Père Noël. Elle observe les enfants pour déterminer s'ils méritent des cadeaux ou du charbon. Deux semaines avant le réveillon, on lui confie le dossier de Charlie, un jeune ado de 11 ans qui lui donne du fil à retordre. Isabelle rencontre le père de Charlie, ce qui la bouleverse profondément. Voilà pour ce film Sur la liste du Père Noël, premier inédit de la saison. Les films de Noël de retour 14h25 sur TF1. Je vous rappelle la date hein, quand même, à partir du lundi 12 octobre. Oui, ça vient très vite. Allez, Ugel arrive. Ugel, Email Angel, Ultra Naté, Moving to the Sun, ce sera juste après Angèle avec Roméo Elvis pour Tout oublier et avant 11h.
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Il est 11h du mat, restez avec nous. Hot Radio, Katsai arrive avec Animal. Et juste après, je vous passe Frérot de la Vega avec le chant des sirènes.

0: On aura Pierre Garnier, on aura Temper City aussi pour la suite. Bonne fête aux Mercedes aujourd'hui. Alors, je parle pas des voitures, hein, je parle des filles. Les Mercedes, ce jeudi 24 septembre, aujourd'hui, on est à combien? On est à 99 jours du nouvel an. Et puis, il y a pile 12 ans, sortait le film Saint-Laurent, vous vous souvenez, le biopic, avec Gaspard Ulliel, avec Léa Seydoux, avec Jérémy Régnier. Sorti le 24 septembre 2014, donc 12 ans, jour pour jour. Allez, Temper City, c'est Self-Aware. Et Pierre Garnier qui arrive aussi avec l'horizon dans un instant.
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Self-Aware, c'était Temper City sur la radio de Grenoble. 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Manon Lisa qui arrive avec Le Petit Pêcheur et ce sera juste après Justin Timberlake. Maintenant voici Cry Me a River. Bienvenue.

Avicii sur Hot Radio avec Hey Brother. Dans un instant, on va parler du film, du biopic consacré à Johnny Hallyday qui va arriver plus tôt que prévu. Ben d'abord, on écoute Taylor Swift et puis là, c'est Shakira Burna Boy avec Dime.

0: On écoute Madcon et Ariana Grande. Entre autres. Avant le retour dans l'info à midi. Et puis on a tous un ou des fans de Johnny Hallyday dans notre entourage. Et ben ils seront contents d'apprendre, c'est la surprise, que finalement c'est plus le 8 décembre 2027 que le film Johnny, le biopic, va sortir au cinéma. Il arrivera avec 5 mois d'avance par rapport à la date annoncée à l'origine. Une nouvelle date qui a été dévoilée. Donc le biopic Johnny, le film, sera à découvrir au cinéma non plus en décembre 2027 mais en juin. Le 30 juin 2027. Ça c'est Ariana Grande, Hate That I Made You Love Me, qu'on écoute après Madcon avec Don't Worry. On a rendez-vous avec Teddy Marazen dans quelques minutes pour l'info.
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0: Midi sur votre radio, c'est l'heure de retrouver Teddy Marazen pour l'info. Avant d'écouter Teddy Swims qui arrive avec Mr. Mojito et puis Florida avec Roy Trump.
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0: Et le point sur l'info, on commence par la météo.
2: Du soleil encore au programme pour cette fin de semaine. Demain, le ciel sera plutôt dégagé dans l'ensemble, même s'il faudra aussi faire avec quelques rares passages nuageux. Même condition d'ailleurs pour ce week-end, du soleil et des nuages en alternance samedi et dimanche. Et concernant les températures, ça ne baisse toujours pas. Il fera entre 14 et 18 degrés demain en matinée à Saint-Étienne de Saint-Jouard et à Voiron. Et prévoyez une maximale de 28 degrés pour l'après-midi à Grenoble, La Tronche et Saint-Imier. Emmanuel Macron prendra la parole ce soir à 20h sur TF1 et France 2. Le chef de l'État devrait tenter d'expliquer la flambée des prix des carburants par les crises en Ukraine et au Moyen-Orient. Le chef de l'État défendra les aides déjà mises en place tout en excluant une baisse des taxes jugée trop coûteuse pour les finances publiques. Le président devrait également mettre en avant ses initiatives diplomatiques auprès de l'Arabie Saoudite, des États-Unis et de l'ONU pour tenter de stabiliser les marchés de l'énergie. 2 ans après les éboulements qui ont coupé la RD 1532 à La Rivière, le département de l'Isère lance une concertation publique sur le futur tracé de la route. Un nouvel axe d'un peu plus d'un kilomètre, situé à 150 mètres de l'ancienne chaussée, doit être construit pour contourner la zone jugée instable. Les travaux estimés à 10 millions d'euros devraient débuter en 2028 pour une mise en service en 2029. Un calendrier qui suscite l'impatience des habitants contraints de vivre avec les conséquences de la coupure depuis plus de 2 ans. La colère monte chez les professeurs stagiaires de l'Académie de Grenoble. Depuis la fermeture de l'antenne de formation de Chambéry, ils doivent se rendre chaque semaine à Grenoble, parfois au prix de plusieurs heures de trajet. Certains dénoncent des frais dépassant les 100 euros par semaine. Une pétition a d'ailleurs déjà recueilli près de 200 signatures. Des aménagements ont été accordés, mais les futurs enseignants réclament des mesures plus importantes et prévoient de se mobiliser lors de la journée de grève nationale le 29 septembre. Et on termine par un mot de sport avec du rugby et du hockey demain soir à Grenoble. Le FCG reçoit les Drômois du VRDR pour le compte de la 5e journée de Pro D2. Les Grenoblois comptent 2 défaites et 2 victoires en ce début de saison. Coup d'envoi du match demain soir donc à 21h au Stade des Alpes. Et en hockey, nos BDL affrontent les Gothiques d'Amiens. C'est la 4e journée de Ligue Magnus. Coup d'envoi à 20h15 du côté de Pôle Sud. 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
2: Et comme tous les jours sur votre radio, on se mobilise pour vous trouver les stations les moins chères près de chez vous. Et on commence par le samplon 95. Vous pouvez vous rendre par exemple au Super U de Colombes, comptez 2,20€. 2,20€, c'est également le prix dans les Intermarchés de Bresson et de Cessin. 2,19€ sinon au Leclerc Comboire et au Carrefour Grand Place. Et concernant le gasoil, direction les stations Total Énergie du Versoux, de Pont-de-Clé, de JR, de Sassenage, de Vorep ou encore de Voiron. Le prix est toujours affiché à 2,25€ aujourd'hui.

0: Pour débuter l'après-midi, on va écouter Katsai qui arrive. Katsai au cœur de l'été, c'était le 14 août qui a publié un EP qui s'appelle Wild avec 5 titres dessus. Et parmi les 5 titres, il y a le nouveau titre de Katsai qui est un carton d'ailleurs et qui s'appelle Animal. Nous on va les écouter avec Gabriella et puis juste après on aura Offenbach. Ils ont remis au goût du jour un titre d'il y a 20 ans. Offenbach Star Sailor, ce sera Four to the Floor avant la plaque.
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0: Offenbach et Fall to the Floor sur la radio de Grenoble.
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0: Et pour aujourd'hui, ce sera une 208 grise qu'on a vue rue Louis Colmar à Champs-sur-Drac. La plaque, c'est EW 276 de lettres. EW 276 de lettres, ça vous rappelle quelque chose? C'est votre numéro de plaque, ça tombe bien, on vous rembourse le plein d'essence si vous nous appelez maintenant au 0825 740 940. Et pour récupérer l'autocollant radio, vous pouvez toujours passer chez nos partenaires EcoSport à Saint-Martin-d'Air. On écoute Slimane de nouveau, première fois, juste après Outkast qui arrive pour le classique maintenant avec Eya. 1, 2

0: La suite, on écoute Avamax et puis un auteur qui arrive aussi avec 54 Ultra. Alors juste avant l'été, il y a Philippe Lachaud qui avait annoncé un troisième film, Alibi.com, avec la saga démarrée en 2017, immense succès. Eh bien on a la date, ça y est, pour Alibi.com 3, ce sera au cinéma le 2 février 2028. Alors pour l'instant on ne sait pas de quoi ça va parler, mais on sait que Philippe Lachaud, Julien Ruti, Élodie Fontan et Tarek Boudali seront de retour. Ça c'est pour 2028, et puis en attendant, dès février 2027, on va découvrir le nouveau film de Tarek Boudali qui s'appelle lui Somnambule, sans oublier le Marsupilami dans quelques jours sur Canal. Un auteur 54 Ultra avec Talk to You qu'on écoute et Avamax avec Kings and Queens pour vous souhaiter une bonne après-midi. À demain.
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1: Du soleil encore au programme pour cette fin de semaine. Demain, le ciel sera plutôt dégagé dans l'ensemble, même s'il faudra aussi faire avec quelques rares passages nuageux. Même condition d'ailleurs pour ce week-end, du soleil et des nuages en alternance samedi et dimanche. Et concernant les températures, ça ne baisse toujours pas. Il fera entre 14 et 18 degrés demain en matinée à Saint-Étienne de Saint-Jouarre et à Voiron. Et prévoyez une maximale de 28 degrés pour l'après-midi à Grenoble, La Tronche et Saint-Imier. Emmanuel Macron prendra la parole ce soir à 20h sur TF1 et France 2. Le chef de l'État devrait tenter d'expliquer la flambée des prix des carburants par les crises en Ukraine et au Moyen-Orient. Le chef de l'État défendra les aides déjà mises en place tout en excluant une baisse des taxes jugée trop coûteuse pour les finances publiques. Le président devrait également mettre en avant ses initiatives diplomatiques auprès de l'Arabie Saoudite, des États-Unis et de l'ONU pour tenter de stabiliser les marchés de l'énergie. 2 ans après les éboulements qui ont coupé la RD 1532 à La Rivière, le département de l'Isère lance une concertation publique sur le futur tracé de la route. Un nouvel axe d'un peu plus d'un kilomètre, situé à 150 mètres de l'ancienne chaussée, doit être construit pour contourner la zone jugée instable. Les travaux estimés à 10 millions d'euros devraient débuter en 2028 pour une mise en service en 2029. Un calendrier qui suscite l'impatience des habitants contraints de vivre avec les conséquences de la coupure depuis plus de 2 ans. La colère monte chez les professeurs stagiaires de l'Académie de Grenoble. Depuis la fermeture de l'antenne de formation de Chambéry, ils doivent se rendre chaque semaine à Grenoble, parfois au prix de plusieurs heures de trajet. Certains dénoncent des frais dépassant les 100 euros par semaine. Une pétition a d'ailleurs déjà recueilli près de 200 signatures. Des aménagements ont été accordés, mais les futurs enseignants réclament des mesures plus importantes et prévoient de se mobiliser lors de la journée de grève nationale le 29 septembre. Et on termine par un mot de sport avec du rugby et du hockey demain soir à Grenoble. Le FCG reçoit les Drômois du VRDR pour le compte de la 5e journée de Pro D2. Les Grenoblois comptent 2 défaites et 2 victoires en ce début de saison. Coup d'envoi du match demain soir donc à 21h au Stade des Alpes. Et en hockey, nos BDL affrontent les Gothiques d'Amiens. C'est la 4e journée de Ligue Magnus. Coup d'envoi à 20h15 du côté de Pôle Sud. 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
1: Et comme tous les jours sur votre radio, on se mobilise pour vous trouver les stations les moins chères près de chez vous. Et on commence par le samplon 95. Vous pouvez vous rendre par exemple au Super U de Colombes, comptez 2,20€. 2,20€, c'est également le prix dans les Intermarchés de Bresson et de Cessin. 2,19€ sinon au Leclerc Comboire et au Carrefour Grand Place. Et concernant le gasoil, direction les stations Total Énergie du Versoux, de Pont-de-Clé, de Gière, de Sassenage, de Vorep ou encore de Voiron. Le prix est toujours affiché à 2,25€ aujourd'hui.

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1: Puis là, on part sur les routes. C'est parti avec cette étude sur les automobilistes. 62% des Français le font au volant. Et bah, c'est d'insulter les autres conducteurs en conduisant.
2: Ah, bah ça, ça fait partie de la conduite. Ça.
1: Ah oui.
2: Ça, c'est même dans le code de la route, je crois.
1: Et tiens, tant qu'on est dans le thème, j'ai vu qu'il y a 41% des conducteurs qui font exprès de freiner pour embêter un autre conducteur.
2: Mais ça aussi, c'est dans le code de la route.
1: À ne pas reproduire, évidemment, ce matin.
2: Évidemment.
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0: Il est 16h, ça y est, c'est le retour de la Haute Family à un petit jour du week-end. Voici Mani.
1: Avec Don't Be So Shy et Temper City Self-Aware.
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0: Temper City, c'est ce qui va arriver dans les deux prochaines minutes. Avant ça, évidemment, on retourne l'info et de la météo.
1: Pour demain, on fait le point Teddy Marazen.
3: Du soleil encore au programme pour cette fin de semaine. Demain, le ciel sera plutôt dégagé dans l'ensemble, même s'il faudra aussi faire avec quelques rares passages nuageux. Même condition d'ailleurs pour ce week-end, du soleil et des nuages en alternance samedi et dimanche. Et concernant les températures, ça ne baisse toujours pas. Il fera entre 14 et 18 degrés demain en matinée à Saint-Étienne de Saint-Jouard et à Voiron. Et prévoyez une maximale de 28 degrés pour l'après-midi à Grenoble, La Tronche et Saint-Imier. Emmanuel Macron prendra la parole ce soir à 20h sur TF1 et France 2. Le chef de l'État devrait tenter d'expliquer la flambée des prix des carburants par les crises en Ukraine et au Moyen-Orient. Le chef de l'État défendra les aides déjà mises en place tout en excluant une baisse des taxes jugée trop coûteuse pour les finances publiques. Le président devrait également mettre en avant ses initiatives diplomatiques auprès de l'Arabie Saoudite, des États-Unis et de l'ONU pour tenter de stabiliser les marchés de l'énergie. 2 ans après les éboulements qui ont coupé la RD 1532 à la rivière, le département de l'Isère lance une concertation publique sur le futur tracé de la route. Un nouvel axe d'un peu plus d'un kilomètre, situé à 150 mètres de l'ancienne chaussée, doit être construit pour contourner la zone jugée instable. Les travaux estimés à 10 millions d'euros devraient débuter en 2028 pour une mise en service en 2029. Un calendrier qui suscite l'impatience des habitants contraints de vivre avec les conséquences de la coupure depuis plus de 2 ans. La colère monte chez les professeurs stagiaires de l'Académie de Grenoble. Depuis la fermeture de l'antenne de formation de Chambéry, ils doivent se rendre chaque semaine à Grenoble, parfois au prix de plusieurs heures de trajet. Certains dénoncent des frais dépassant les 100 euros par semaine. Une pétition a d'ailleurs déjà recueilli près de 200 signatures. Des aménagements ont été accordés, mais les futurs enseignants réclament des mesures plus importantes et prévoient de se mobiliser lors de la journée de grève nationale le 29 septembre. Et on termine par un mot de sport avec du rugby et du hockey demain soir à Grenoble. Le FCG reçoit les Drômois du VRDR pour le compte de la 5e journée de Pro D2. Les Grenoblois comptent 2 défaites et 2 victoires en ce début de saison. Coup d'envoi du match demain soir donc à 21h au Stade des Alpes. Et en hockey, nos BDL affrontent les Gothiques d'Amiens. C'est la 4e journée de Ligue Magnus. Coup d'envoi à 20h15 du côté de Pôle Sud. 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
0: C'est nous, on est de retour, c'est parti, 3 heures ensemble en ce jeudi avant le week-end qui va vite arriver demain.
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0: Et avant de rigoler, je vous le dis, on ne rigole pas avec les hits. Attention, c'est sérieux, Shakira, Burna Boy, Die Die, c'est ce qui arrive. Et l'énorme classique du jour, c'est les Spice Girls qui arrivent, Wannabe.
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0: dernier, Ugel, le DJ marseillais sur votre radio. Dans un instant, je vous rappelle, on va jouer ensemble. Si vous voulez participer à l'émission avec plaisir, le WhatsApp de la famille 07 57 84 11 11 sur WhatsApp Family à juste envoyer. En attendant, dans 3 minutes, retour de TV News.
1: Avec tout ce qu'il faut mater à la télé ce soir et clairement sur TF1, c'est l'événement avec un nouveau téléfilm et une méga star dans le rôle principal.
0: Mais une vraie star, c'est pas ironique.
1: Non, c'est une véritable star. Sinon sur M6, c'est Soirée Tranquille, film d'action. Ou alors, pour tous les abonnés Netflix, il y a une toute nouvelle série d'enquêtes qui fait son entrée dans le top 5. Elle est absolument incroyable.
0: TV News, ça arrive dans moins de 3 minutes. En attendant, voici Void.
1: Avec à l'ancienne Kenji.

0: Kenji Andalouse dans La Family, c'est trop bon.
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0: De jeudi après-midi, si jamais vous êtes toujours en train de travailler, de taffer en ce moment, on vous envoie plein de force. Alors attendez, bougez pas.
2: Courage.
0: Courage, voilà, vous envoyez plein de force. En attendant, on revient. Si jamais c'est la première fois que vous écoutez.
2: Désolé, c'est pas comme ça d'habitude.
0: C'est qui eux? Bah c'est une sorte de secte, La Family.
2: Non, faut
0: sorte,
2: pas dire ça, non sorte. Mais on vous apprend tous les jours quand même ce qu'il faut mater à la télé. Évidemment, on va revenir sur l'événement qu'il y a sur TF1 tout à l'heure. Mais d'abord, pour tous les abonnés de la plateforme Netflix, il y a une toute nouvelle série d'enquêtes qui s'appelle Le Problème Final. Et en fait, c'est 5 épisodes de moins d'une heure pour essayer de démasquer le coupable, où c'est vraiment sur une île isolée. Il y a des meurtres à la chaîne et tous les personnages sont suspects. Elles se regardent. Franchement, une soirée, je l'ai peut-être fait hier soir.
0: Ah oui, c'est comme une sorte de grand Cluedo un
2: exactement,
0: peu géant.
2: Exactement, en 5 épisodes et c'est entre une demi-heure et 50 minutes, donc ça se regarde très vite.
0: Le Problème Final, c'est sur Netflix. Suite de TV News, on passe à M6 avec un gros film d'action.
2: Avec le film La Chute du Président, c'est la suite de la série de films qu'ils nous font depuis 2 semaines avec Gérard Butler et Morgan Freeman. Mais clairement, ce soir, l'événement, c'est du côté de TF1 avec un nouveau téléfilm. C'est Oradour avec lui au casting.
3: Messieurs, le débarquement approche.
4: Ta tête est mise à prix. La milice et les poches sont sur les dents.
3: Leur barrer la route.
2: C'est Matt Pokora qui est au casting, où en fait, ça se passe pendant la Seconde Guerre mondiale, donc évidemment, c'est sérieux, c'est quand même un peu lourd, c'est avant le massacre d'Oradour-sur-Glane. On va suivre M. Pokora qui joue un officier justement des forces françaises libres qui va se retrouver parachuté et toute l'histoire, il y a un peu de romance également, ça a l'air trop cool.
0: Et c'est l'événement donc ce soir sur TF1 au Radour.
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0: Le dernier Zazie, peu importe, en attendant c'est ce qui arrive et le monsieur je sais tout de La Family, Teddy Swims. Voici Mr. Noito là un jour du week-end.

0: Voït, vos artistes préférés et toujours l'iPhone 18 Pro pour vous, c'est ça la family.
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0: À 17h, on retourne l'info et de la météo près de chez vous. Bougez pas, ça arrive. Mais avant, on va revenir sur une info qui vient de tomber. On est un peu surpris, ça concerne Taylor Swift.
2: Moi, je suis tellement fan de Taylor Swift et franchement, je suis trop contente parce que hier, sur ses réseaux sociaux, elle nous a annoncé sortir un nouvel album demain. Elle a sorti l'année dernière The Life of a Showgirl, et sauf qu'en fait, elle l'a annoncé un peu comme, vous savez, un rappel à la fin d'un concert quand l'artiste revient. Et ben là, elle dit c'est l'encore de son dernier album, il y aura 4 nouveaux titres. L'histoire de ce mini-album, c'est qu'en fait, avec son dernier album, elle est allée fêter le succès avec ses producteurs, puisqu'ils sont suédois en Suède. Et quand ils se sont retrouvés, ben, ils étaient tellement inspirés qu'ils ont fait 4 chansons, et donc bim.
0: Si je puis me permettre, j'ai une autre théorie.
2: Oui.
0: Elle s'est mariée il n'y a pas longtemps.
2: Grave.
0: Elle a tout dépensé le budget.
2: Elle a plus un rond, donc faut renflouer les caisses.
0: Plus que prévu, elle s'est dit mince, fais-moi 4 musiques, Michel, tu m'en fais 4, hein, et puis je me ressors ça, faut rembourser le mariage. J'aime quand la vie est facile, j'aime. Alors ? Hein ?
2: Bah ça coûte cher un mariage, donc je suis plutôt d'accord avec ça.
0: Ah, un témoignage, Mathilde va témoigner en exclusivité dans la family sur les dépenses onéreuses, folles de son mariage. Ou pas. Voici Manon Lisa avant le petit pêcheur.
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0: Bruno Mars, 24K Magic, c'est votre radio. Avec vos hits pour rentrer à la maison à un petit jour du week-end. Manon Lisa, le petit pêcheur, c'est ce qui va arriver. Et il y aura aussi Damiano David, The First Time.
1: Mais d'abord, comme toutes les heures avec Teddy, on pense à votre budget, les stations les moins chères.
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3: Et comme tous les jours sur votre radio, on se mobilise pour vous trouver les stations les moins chères près de chez vous. On commence par le samplon 95. Vous pouvez vous rendre par exemple au Super U de Colombes, comptez 2,20€. 2,20€, c'est également le prix dans les Intermarchés de Bresson et de Cessin. 2,19€ sinon au Leclerc-Comboire et au Carrefour Grand Place. Et concernant le gasoil, direction les stations Total Énergie du Versoux, de Pont-de-Clé, de Gières, de Sassenage, de Vorep ou encore de Voiron. Le prix est toujours affiché à 2,25€ aujourd'hui.

0: Nouvelle heure de hit qui démarre puisqu'il est 17h. Bienvenue dans la Haute Family.
1: Énorme souvenir de Rihanna en approche après le Offenbach.
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0: Offenbach, la reprise de Star Sailor. C'est ce qui va arriver dans deux minutes. Et puis, nouvelle enquête de Matou. En ce jeudi, on va parler de notre chauve préférée, si j'ose dire.
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0: Merci Bing. Enquête sur Zinedine Zidane, ça arrive sur Haute Radio.
1: Mais d'abord, le point sur les infos et la météo de demain, Teddy Marazen.
3: Du soleil encore au programme pour cette fin de semaine. Demain, le ciel sera plutôt dégagé dans l'ensemble, même s'il faudra aussi faire avec quelques rares passages nuageux. Même condition d'ailleurs pour ce week-end, du soleil et des nuages en alternance samedi et dimanche. Et concernant les températures, ça ne baisse toujours pas. Il fera entre 14 et 18 degrés demain en matinée à Saint-Étienne de Saint-Jouarre et à Voiron. Et prévoyez une maximale de 28 degrés pour l'après-midi à Grenoble, La Tronche et Saint-Imier. Emmanuel Macron prendra la parole ce soir à 20h sur TF1 et France 2. Le chef de l'État devrait tenter d'expliquer la flambée des prix des carburants par les crises en Ukraine et au Moyen-Orient. Le chef de l'État défendra les aides déjà mises en place tout en excluant une baisse des taxes jugée trop coûteuse pour les finances publiques. Le président devrait également mettre en avant ses initiatives diplomatiques auprès de l'Arabie Saoudite, des États-Unis et de l'ONU pour tenter de stabiliser les marchés de l'énergie. Deux ans après les éboulements qui ont coupé la RD 1532 à La Rivière, le département de l'Isère lance une concertation publique sur le futur tracé de la route. Un nouvel axe d'un peu plus d'un kilomètre, situé à 150 mètres de l'ancienne chaussée, doit être construit pour contourner la zone jugée instable. Les travaux estimés à 10 millions d'euros devraient débuter en 2028 pour une mise en service en 2029. Un calendrier qui suscite l'impatience des habitants contraints de vivre avec les conséquences de la coupure depuis plus de deux ans. La colère monte chez les professeurs stagiaires de l'Académie de Grenoble. Depuis la fermeture de l'antenne de formation de Chambéry, ils doivent se rendre chaque semaine à Grenoble, parfois au prix de plusieurs heures de trajet. Certains dénoncent des frais dépassant les 100 euros par semaine. Une pétition a d'ailleurs déjà recueilli près de 200 signatures. Des aménagements ont été accordés, mais les futurs enseignants réclament des mesures plus importantes et prévoient de se mobiliser lors de la journée de grève nationale le 29 septembre. Et on termine par un mot de sport avec du rugby et du hockey demain soir à Grenoble. Le FCG reçoit les Drômois du VRDR pour le compte de la cinquième journée de Pro D2. Les Grenoblois comptent deux défaites et deux victoires en ce début de saison. Coup d'envoi du match demain soir donc à 21h au Stade des Alpes. Et en hockey, nos BDL affrontent les Gothiques d'Amiens. C'est la quatrième journée de Ligue Magnus. Coup d'envoi à 20h15 du côté de Pôle Sud. 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

0: Mendon.
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0: Et ce sont officiellement les 5 dernières minutes pour envoyer Family sur notre WhatsApp 07 57 84 11 11 si vous voulez assister dans les meilleurs ciné de la région au show XXL d'Artus tout à l'heure.
2: En attendant, enquête primordiale, enquête de Matou.
0: Pas sur Céline Dion.
2: Non, pas sur Céline Dion, j'ai promis, j'en ai fait qu'une cette semaine. Non, autour de Zizou, des Bleus. Parce qu'on a le premier match avec Zizou dans la Ligue des Nations, sera demain soir. Et eh ben mini enquête sur toutes les habitudes justement que Zinedine Zidane a déjà bousculé dans l'équipe de France.
0: Il y a pas mal de choses qui changent. Ouais. Bon, je crois qu'il y a déjà le personnel et tout.
2: Oui.
0: Ça. Il y a Fabien Barthez.
2: Ouais, du c'est ça. Il a ramené lui tout son staff, notamment une partie du staff qu'il avait avec lui au Real. Et déjà on a pu voir. Hein, c'était fini le défilé de l'arrivée des joueurs à Clairefontaine avec leurs tenues, les machins.
0: Ah oui, ça, ceux qui arrivaient avec des cagoules, des robes, il y avait de tout.
2: Hein. Zidane, il veut plus, donc ça c'est fini. Les blessés n'ont plus besoin de venir à Clairefontaine. C'est vu avec les clubs, etc. S'ils sont blessés, ça sert à rien de leur faire faire l'aller-retour.
0: Ok.
2: Zizou, il participe activement à la mise en place des exercices et même, il montre l'exemple sur le terrain. Ça paraît anodin, mais ça, Deschamps, il l'a jamais fait.
0: Et comme dirait Zidane, merci Bing. Suite de la meilleure playlist dans la région, Été avec toi, en automne. Ça ne s'invente pas, c'est Adèle Cassillon.
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0: était avec toi pour le jour 2 de l'automne. C'était Adèle Castillan sur votre radio. On va jouer pour aller au Passerelle à Voiron.
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0: Le show XXL d'Artus, c'est l'événement à ne pas manquer en cette rentrée et ça se passe ce soir.
2: C'est ce soir dans les meilleurs cinémas de la région. Pour choper vos places, fallait vous inscrire un code app sur le WhatsApp de la Family pour faire comme Stéphanie qui va tenter sa chance avec nous. Salut Stéphanie.
0: Salut Stéphanie.
3: Hello. Bonjour Mathilde, bonjour Jérém, bonjour la Family.
0: Et bienvenue Stéphanie, on est très content de t'avoir au téléphone. Tu fais quoi toi dans la vie pour savoir ?
3: Je suis AESH.
0: AESH.
2: C'est quoi donc ça ?
3: Oui, alors c'est je m'occupe d'enfants en situation de handicap.
2: Ok.
0: Ah oui, dans les écoles, c'est ça, tu vas avec les élèves dans les écoles. Ok,
2: d'accord.
0: Très bien, bravo. Très beau métier, on va y aller, on va jouer ensemble tout de suite. Est-ce que Stéphanie, tes collègues, est-ce que ta famille te considère comme quelqu'un de drôle ?
3: J'espère.
0: Écoute,
2: on va vérifier ça ensemble.
0: C'est l'heure du Family Comedy Club. Si tu nous fais rigoler, tu gagneras tes places pour aller rire ce soir avec Artus. On y va, on te laisse 20 secondes pour nous faire une blague.
3: Quel animal a le plus de dents ?
2: Quel plus de dents ?
0: Animal a le plus de dents ? Ah, je la connais pas celle-ci.
2: Un Jérém ?
0: J'ai n'importe quoi.
2: Non, c'est quoi ?
3: La petite souris.
0: C'est beau. À mon avis, Artus ne sera pas si drôle, mais tu gagnes en tout cas tes 4 places pour y aller avec ta famille. Bravo.
2: Merci. Bravo Stéphanie.
3: Super, merci beaucoup.
2: Comme ça, tu pourras y aller tout à l'heure avec toute ta famille, justement, pour vous marrer ce soir.
0: Et c'est à 20h.
3: Génial.
0: On te fait des gros bisous,
3: merci.
0: Stéphanie. Et dis-nous, toi qui tu écoutes tous les jours pour rentrer à la maison.
3: Eh ben, votre radio.

0: Le dernier Ariana Grande, vous êtes bien sur votre radio. Avec Voit en non-stop, on est en plein dedans. Ça continue, pas de pub pour vous ramener à la maison là en ce jeudi. Et dans 3 minutes, 3 minutes 50, le retour du buzz du jour.
1: Direction les Pays-Bas, parce que depuis le mois de mai de cette année, il y a une chose plutôt surprenante qui est autorisée dans certaines prisons, justement aux Pays-Bas.
0: Pays-Bas, c'est genre Amsterdam, tout
1: exactement.
0: Ça
1: ouais. Qu'est-ce qu'ils ont autorisé dans ces prisons, à votre avis?
0: J'ai bien des idées, moi, de ce qu'ils ont fait autoriser aux Pays-Bas.
1: Eh bien, vos idées, venez les partager sur Facebook, sur Insta ou sur le WhatsApp, hein, directement de la famille. La réponse arrive après.
0: Après les Maroon 5 et Cardi B. Voici Girls Like You, tout va bien.

0: tellement bon pour un jeudi fin d'après-midi. C'était les Maroon 5 et Cardi B.
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0: Et c'est l'heure de revenir sur cette info qui devrait normalement faire la une au JT de 20h tout à l'heure, mais nous sommes les seuls à vous en parler, le buzz de ce 24 septembre.
2: Direction les Pays-Bas, parce que depuis le mois de mai de cette année, dans certaines prisons, ils ont autorisé le fait d'avoir certaines choses. À votre avis, qu'est-ce qu'ils auraient autorisé aux Pays-Bas? Et comme d'hab, vos propositions sur le WhatsApp de la famille.
0: Oh bah, il y en a plein des propositions.
2: Oui.
0: Il y en a que je sens bien quand même. Allez, je vais en prendre quelques-unes. Sarah, qui propose le téléphone portable qui serait autorisé dans les prisons.
2: Bien tenté, mais non, c'est pas ça, Sarah.
0: Julien, comme on est aux Pays-Bas, évidemment, on pense, ce que je pensais aussi, à de l'herbe pour fumer, de la weed.
2: Oui, et bah non, pas du tout, c'est pas ça qui est prévu.
0: Mélanie mêle quelque chose pour améliorer le confort des détenus, mais elle précise pas.
2: Eh bah, plus ou moins, ouais, Mélanie, tu t'es pas trop foulée. En fait, depuis mai de cette année, les détenus de plusieurs prisons pour femmes aux Pays-Bas, eh bah, ils sont autorisés à acheter des sextoys.
0: Voilà.
2: Non, mais voilà, l'objectif, c'est de réduire la frustration, favoriser le bien-être et surtout certains problèmes hygiéniques, puisque certaines détenues fabriquaient elles-mêmes, quoi, les trucs.
0: Bah, j'imagine les parents qui nous écoutent dans la voiture. Remercie,
2: ah,
0: Mathilde.
2: Ah, désolée.
0: Maman,
2: c'est
0: oui.
2: Quoi?
0: Eh bah, écoutez, je vais vous dire ce que c'est. C'est comme une sorte de meilleure playlist, plus ou moins, qui continue en non-stop. C'est un peu ça. Un peu ça.
2: Ouais.
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0: Écoute, j'aurais essayé, hein. Suite de Floyd qui continue, mauvais Joe, maladie qui arrive, et le dernier BTS, c'est Swim, et on va reparler du cash code avec déjà plus de 700 euros à vous faire demain.

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1: Pour rentrer à la maison tous les jours, ça se passe dans la famille avec en plus, quand même, pour vous.
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1: Évidemment, à venir choper, on va jouer aux alentours de 18h15-20 dans une grosse demi-heure, on va dire.
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1: Voilà, au cas où, quand même, comme ça, vous pouvez pas vous tromper. Le nouvel iPhone, c'est ce qu'on vous file pendant ce temps, le plein de hits. Slimane, première fois. Et Macklemore dans les classiques, c'est Free Shop.
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4: Et puis là, bah, on part sur les routes. C'est parti avec cette étude sur les automobilistes. 62% des Français le font au volant. Et bah, c'est d'insulter les autres conducteurs en conduisant.
1: Ah, bah, ça fait partie de la conduite. Ça.
4: Ah oui.
1: Ça, c'est même dans le code de la route, je crois.
4: Et tiens, tant qu'on est dans le thème, j'ai vu qu'il y a 41% des conducteurs qui font exprès de freiner pour embêter un autre conducteur.
1: Mais ça aussi, c'est dans le code de la route.
4: À ne pas reproduire, évidemment, ce matin.
1: Évidemment.
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0: Culmain. Free Shop pour vous souhaiter une bonne fin d'après-midi, début de soirée peut-être ensemble. Avec le dernier Slimane, c'est ce qu'on va s'écouter sur votre radio, ça sera dans 2 minutes. Et évidemment, votre radio continue de se mobiliser pour vous.
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3: Et comme tous les jours sur votre radio, on se mobilise pour vous trouver les stations les moins chères près de chez vous. Et on commence par le samplon 95. Vous pouvez vous rendre par exemple au Super U de Colombes, comptez 2,20€. 2,20€, c'est également le prix dans les Intermarchés de Bresson et de Cessin. 2,19€ sinon au Leclerc-Comboire et au Carrefour Grand Place. Et concernant le gasoil, direction les stations Total Énergie du Versou, de Pont-de-Clé, de JR, de Sassenage, de Vorep ou encore de Voiron. Le prix est toujours affiché à 2,25€ aujourd'hui.

0: 18h dans la Love Family avec Angèle, c'est oui ou bien c'est non?
1: Eh ben ce sera oui, après les 4 Say Animal La Family.
0: 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Dans les prochaines minutes, on va parler de la Starac puisqu'on connaît enfin les coachs. Nouvelle boulette de Nikos, on va en parler. Avant ça, retour de l'info et de l'actu.
1: Et on commence avec le temps pour demain, Teddy Marazen.
2: Du soleil encore au programme pour cette fin de semaine. Demain, le ciel sera plutôt dégagé dans l'ensemble, même s'il faudra aussi faire avec quelques rares passages nuageux. Même condition d'ailleurs pour ce week-end, du soleil et des nuages en alternance samedi et dimanche. Et concernant les températures, ça ne baisse toujours pas. Il fera entre 14 et 18 degrés demain en matinée à Saint-Étienne de Saint-Jouard et à Voiron. Et prévoyez une maximale de 28 degrés pour l'après-midi à Grenoble, La Tronche et Saint-Imier. Emmanuel Macron prendra la parole ce soir à 20h sur TF1 et France 2. Le chef de l'État devrait tenter d'expliquer la flambée des prix des carburants par les crises en Ukraine et au Moyen-Orient. Le chef de l'État défendra les aides déjà mises en place tout en excluant une baisse des taxes jugée trop coûteuse pour les finances publiques. Le président devrait également mettre en avant ses initiatives diplomatiques auprès de l'Arabie Saoudite, des États-Unis et de l'ONU pour tenter de stabiliser les marchés de l'énergie. 2 ans après les éboulements qui ont coupé la RD 1532 à la rivière, le département de l'Isère lance une concertation publique sur le futur tracé de la route. Un nouvel axe d'un peu plus d'un kilomètre, situé à 150 mètres de l'ancienne chaussée, doit être construit pour contourner la zone jugée instable. Les travaux estimés à 10 millions d'euros devraient débuter en 2028 pour une mise en service en 2029. Un calendrier qui suscite l'impatience des habitants contraints de vivre avec les conséquences de la coupure depuis plus de 2 ans. La colère monte chez les professeurs stagiaires de l'Académie de Grenoble depuis la fermeture de l'antenne de formation de Chambéry. Ils doivent se rendre chaque semaine à Grenoble, parfois au prix de plusieurs heures de trajet. Certains dénoncent des frais dépassant les 100 euros par semaine. Une pétition a d'ailleurs déjà recueilli près de 200 signatures. Des aménagements ont été accordés, mais les futurs enseignants réclament des mesures plus importantes et prévoient de se mobiliser lors de la journée de grève nationale le 29 septembre. Et on termine par un mot de sport avec du rugby et du hockey demain soir à Grenoble. Le FCG reçoit les Drômois du VRDR pour le compte de la 5e journée de Pro D2. Les Grenoblois comptent 2 défaites et 2 victoires en ce début de saison. Coup d'envoi du match demain soir donc à 21h au Stade des Alpes. Et en hockey, nos BDL affrontent les Gothiques d'Amiens. C'est la 4e journée de Ligue Magnus. Coup d'envoi à 20h15 du côté de Pôle Sud. Et sur votre radio, bien sûr, la radio officielle des BDL, on vous offre vos places.
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0: Eh ben ça va être oui, pour le coup. Angèle, dans la famille, oui ou non?
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0: Avec une bonne et une mauvaise nouvelle. Dans les prochaines minutes, on commence par quoi?
2: Oh, par l'excellente nouvelle.
0: Bon, la bonne nouvelle, c'est que c'est le week-end. Demain, courage, ça va arriver.
2: Je parlais pas de cette nouvelle, moi.
0: Non, la mauvaise nouvelle, c'est surtout ça. C'est que dans une dizaine de minutes, le retour de Mathilde la pince.
2: Oui, mais non, mais c'est une trop bonne nouvelle aujourd'hui, vous allez voir.
0: La radine la plus célèbre de la région qui va nous partager ses astuces. Mais en attendant, retour des enquêtes de Matou avec une spéciale.
2: Les loups, une spéciale Starac de Nikos qui fait des boulettes.
0: Oui, alors c'est une imitation. Alors ouais, je traduis, hein, je fais de l'audio description à la radio. C'est une nouveauté. Ah. Mathilde fait une imitation ratée de Nikos.
2: Ouais, désolé, non. Nikos, en fait, il y avait la conférence de presse de la Starac hier soir.
0: Ouais.
2: Et avant le début de la conférence de presse, il a fait une petite vidéo sur ses réseaux sociaux où en gros il dit bon, les loups, c'est officiel, ça arrivera vraiment le 10 octobre, le début de la nouvelle saison de la Starac.
0: Ce qu'il avait déjà révélé par erreur sur Instagram, je crois.
2: Exactement. Ouais. Toujours sur Insta. Et là, en fait, dans le fond de sa vidéo, on a vu les photos imprimées des nouveaux professeurs de cette année qui n'étaient pas encore dévoilés.
0: Ah.
2: Donc, Nikos, il enchaîne vraiment toutes les boulettes pour la Starac. On sait, par exemple, que la nouvelle répétitrice générale, ce sera la chanteuse Philippine Lavray.
0: Ah, j'adore.
2: Ou encore,
0: je suis fan.
2: La nouvelle professeure d'expression scénique, ce sera Lydia Bouchard. Voilà.
0: Ah, là, je connais pas.
2: Moi non plus. Mais Nico, clairement, il fait qu'un truc, tout nous spoiler.
0: J'avais une Bouchard dans ma classe, en 4ème 2.
2: Et c'était pas Lydia?
0: Non, je crois pas. Philippine Lavray, justement, on va se l'écouter avec Lady Melody dans les classiques. Et Bruno Mars et Temper City pour vous maintenant.
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0: En direct du Rondo, comme Magali. Vous écoutez la radio de Grenoble avec Temper City et nous, on file jouer avec Leclerc Saint-Martin d'Air.
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0: L'iPhone 18 Pro, c'est pas trop tard pour jouer. Vous envoyez iPhone, toujours au 7-11-12.
2: Comme Benjamin qui est avec nous pour tenter sa chance de se qualifier au grand tirage au sort. Salut Benjamin.
0: Salut Benjamin.
3: Salut. Salut Mathilde, salut Jérém, salut la famille.
0: Et bah bienvenue, on est très content de t'avoir. Bah
2: nickel.
0: Écoute, pleine forme hein.
3: Ah bah moi au top hein, je suis content que vous m'appelez.
0: Bah écoute, on est ravis, toi t'es chauffeur de bus, Ben si je me trompe pas. Et tu nous disais hors
3: oui,
0: antenne que ton téléphone est mort, il est HS.
3: Ouais il commence là, il est de 2020 donc tu commences à
2: tirer un peu sur la batterie.
3: Ouais.
0: Donc ça pourrait quand même servir un iPhone 18. Pour se qualifier dès maintenant pour le tirage au sort final, on va te poser une question. T'auras 20 secondes pour y répondre. Attention, est-ce que tu es prêt?
3: Oui.
0: La question est la suivante.
2: L'entreprise Apple, elle a été créée par combien de personnes?
3: Une.
2: Plus?
3: Trois.
0: Oui, exactement, c'est ça, c'est la bonne réponse, c'est trois personnes. Tu seras dans le tirage au sort final. Bravo, Benj.
2: Bravo, Benjamin.
3: Merci la famille, puis j'espère que ce sera à moi.
0: Bah ouais, on
2: espère pour toi aussi.
0: On croise les doigts, donc il y a qui a créé Apple?
2: Il y a
0: en vrai, je sais pas.
2: Steve Jobs, évidemment, icône, oui. Et après il y a Steve Wozniak et Ronald Wayne. Eux, on les connaît moins.
0: Ah, c'est le moment où on fait un.
2: Bien sûr.
0: Et t'as dit ça au hasard, toi, Benj, ou tu l'avais ou.
4: Au pif?
3: Non, je savais que c'était un ou trois, mais j'étais pas sûr.
2: C'était trois.
0: On espère que ce sera toi que Mathis va rappeler lundi matin, ou vous si vous envoyez iPhone au 7-11-12, pendant que Benj, tu me dis toi qui tu écoutes tous les jours jusqu'à 19h.
3: La famille !
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0: Another Talk to You sur votre radio. Allez, du courage, si vous êtes avec nous, peut-être toujours au boulot, dans la voiture, à la maison, avant le week-end qui va arriver demain. Mais avant ça, je vous l'avais annoncé tout à l'heure, c'est jeudi, et vous le savez, le jeudi, c'est le retour de la radine la plus célèbre de la région, Mathilde Lapence.
1: Aujourd'hui, avec le coût de la vie qui explose en ce moment...
0: Ah bon, je l'ai pas marqué.
1: Je vous ai compilé les meilleures activités à faire en famille qui coûtent peu ou quasi pas beaucoup.

0: beaucoup d'argent pour quand même continuer de sortir, de s'aérer, de faire des activités tous ensemble en famille, sans que ça vous coûte une fortune.
1: Si jamais l'astuce de Mathilde, qu'elle va vous révéler dans à peu près 5 minutes, ouais, c'est d'écouter la famille.
0: Non,
1: je démissionne.
0: Non, non, ça c'est pas une activité en famille, même si oui, faites-le quand même, écoutez la famille. Non, j'ai des vraies sorties pour vous en famille qui coûtent quasi pas d'argent.
1: On verra, on jugera, sur pièce comme on dit. En attendant, voici la suite.
0: Avec, j'avoue, énorme kiff personnel de mon côté, mais c'est mon petit chouchou.
1: Julien Doré ?
0: Bah oui, Julien Doré.

0: était sur le bord
1: du lac
0: avec Julien Dupré.
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0: Avec, comme tous les jeudis, vous le savez, il y a le week-end qui arrive, ça c'est la bonne nouvelle. La moins bonne nouvelle, c'est que Clara Dean, la plus célèbre de la région, est de retour. Bonjour Madame Lapin.
3: Bonjour, mais c'est faux, c'est une excellente nouvelle. Parce que tous les jeudis, je attention à votre porte-monnaie, justement, avec le coût de la vie qui explose clairement en ce moment.
0: Je vous rappelle le mantra de Mathilde.
3: Oui.
0: Je vous le rappelle, un sou est un...
3: Sou, évidemment, un centime est un centime. J'ai pour vous compilé les meilleures activités à faire en famille qui font attention à votre budget, justement, pour éviter de claquer des 100 et des 1000 pour vous amuser en famille.
0: J'espère que c'est sérieux, sinon on va se faire vraiment des ennemis. Mais vas-y, vas-y.
3: Évidemment, les sorties gratuites, hein, donc genre la médiathèque, le parc, s'il fait beau, les musées gratuits, les promenades à vélo, vous faites un pique-nique.

0: Bah ça, c'est toujours sympa en famille, oui, non, ça fait une sortie.
1: C'est vrai.
0: Checkez le site de votre mairie ou de votre communauté de communes, parce que souvent, ils organisent des événements pour la famille et sont pas trop les champions de la communication. Donc, peu personne n'est au courant. Non, mais sérieux, checkez ça.
1: Et bam.
0: Ou alors, avant chaque sortie, si par exemple, vous allez plus loin, vous visitez, je sais pas, un bled, une ville pas très loin de chez vous, vous faites une recherche Google gratuite plus le nom de la ville et ça vous liste en fait toutes les activités gratos qu'il y a à faire. Et franchement, des fois, il y a des escape games, il y a des machins, c'est trop trop bien.
1: Donc pour synthétiser cette petite chronique, oui. Mathilde vous conseille de faire des activités gratuites. Pour ça, elle vous conseille d'aller au final sur Google. Voilà. Merci.
0: Non mais c'est vrai.
1: Profitez bien.
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1: Allez, let's go. Voici Shakira, Burna Boy dans la famille et Charlotte Cardin aussi qui arrive.

0: Le top 3 des stations de carburant les moins chères, ça va arriver très vite.
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0: Avec le retour des fameux oublis du jour, tout ce qu'on avait préparé pour vous et qu'on a malencontreusement oublié. Heureusement, on y pense.
2: On a oublié l'anniversaire d'une star aujourd'hui, 24 septembre. On recherche, vous devez aussi, vous dans la voiture, on fait un mini-jeu, vous devez deviner quelle est cette célébrité.
0: Ok.
2: On recherche un sportif français.
0: Teddy Riner.
2: Qui a participé au Tour de France. Et c'était genre vraiment l'étoile montante du cyclisme.
0: Laurent Fignon. Laurent Jalabert.
2: Jalabert, voilà, non, évidemment, c'est Paul Sexas qui aujourd'hui fête ses 20 ans seulement.
0: Et c'est vraiment un peu le futur espoir qui va gagner le Tour de France.
2: C'est ça, si vous suivez pas le cyclisme, j'ai aucune comparaison à vous faire.
0: Alors moi, je peux vous dire que je suis fan de Paul Sexas.
2: Oui.
0: Mais je me demande s'il est pas un peu fan de moi.
2: Ah bon, pourquoi?
0: Parce qu'il a fait la même coupe de cheveux que moi. Donc
2: ah,
0: je... Il y a peut-être un truc.
2: Écoutez, la family, demain, on aura peut-être un petit peu moins d'oubli, mais si c'est votre anniv aujourd'hui, joyeux anniversaire à vous.
0: On en profite, 24 septembre, encore ensemble avec vous, Hit. Katy Perry, c'est ce qui arrive, Last Friday Night, et Farruko, le son de l'été, même en automne. C'est Y'a pas qu'est.
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0: celle qui était venue nous voir à Musilac. Et c'était énormissime. Last Friday Night, c'est Katy Perry ici sur Hot Radio. Farouko, y'a pas qu'est. La suite de Moïd, c'est ce qui arrive. Hit on Unstop, comme tous les soirs, jusqu'à minuit, ça démarre. Et puis nous, on sera de retour demain, évidemment, 16h. Et Hot Radio continue à se mobiliser.
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3: Et comme tous les jours sur Hot Radio, on se mobilise pour vous trouver les stations les moins chères près de chez vous. Et on commence par le samplon 95. Vous pouvez vous rendre, par exemple, au Super U de Colombes, comptez 2,20€. 2,20€, c'est également le prix dans les intermarchés de Bresson et de Cessin. 2,19€, sinon, au Leclerc-Comboire et au Carrefour Grand Place. Et concernant le gasoil, direction les stations Total Énergie du Versou, de Pont-de-Clé, de JR, de Sassenage, de Vorep ou encore de Voiron. Le prix est toujours affiché à 2,25€ aujourd'hui.

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